0: 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T'allez comme ça nous parler. La terre va pour nous encore. Wouh! C'est ça! Quand nous m'avons ici. Hey!
1: Allez, vous vous êtes marrés.
2: T'allez comme ça nous parler. Madame, madame.

0: celui qui se confie en la montagne Sion, le chancel, le Seigneur, tu
1: vas voir.
0: Tu es le sauveur à nous, Papa.
1: Alléluia.
0: Nous pouvons compter sur toi, Seigneur Dieu.
1: C'est
0: ta parole que tu n'as jamais vu le juste abandonner ni sa postérité et mendiant son pain. Alléluia. Gloire à toi, Seigneur. Alléluia. Dispose ton cœur, Seigneur. Dispose ton cœur.
1: Le Dieu vrai, le Dieu écoute.
0: Dispose ton cœur. Dispose ton cœur. Dispose ton âme. Alléluia. Gloire à toi, Seigneur.

bon, car l'Éternel t'a fait du bien. Quoi mon bon Dieu, quoi mon bon Dieu levé en dignité, quoi mon qui partent, quoi mon qui t'est sorti du fumier, quoi t'es mon ça. Alors levez maintenant les souris, mon ado.

Jésus, merci pour ta grâce. Merci pour cet amour inébranlable. Jésus, on veut te donner nos cœurs, on veut te donner nos vies, on veut s'abandonner complètement à toi. On veut répondre à ton amour, Seigneur, parce que tu as tout donné pour nous. Alors reçois nos louanges.

Viens dans ce lieu, il t'attend. Rentre dans ce lieu, il t'attend. Il y a la vie dans ce lieu. Il y a la restauration dans ce lieu. Dans l'intimité, tu vas retrouver ta puissance que tu as perdue. L'onction t'attend dans ce lieu. La paix t'attend dans ce lieu.

dans la paix. Amen. Ça veut dire sans Jésus, pas qu'à vivre dans la paix. Sans Jésus, pas qu'à vivre dans la paix. Passez-vous d'avoir. Est-ce que me voilà, hein? Est-ce que me voilà pour dire ça? Oh, oh. Le péché ta femme. Sorti mon Dieu en ensemble. Sorti mon Dieu là.

0: satisfait, oui, amen. Moi mes paroles ça. Moi mes paroles ça. Hey. Oh.
1: Moi plutôt suivi.
0: Lui compte diriger.
1: Lui compte.
0: Moi qui mon cap crié dans sa là, c'est bien. Levez-moi, levez-moi.
1: Passez pour m'dawa.

0: tous peuvent. Battez des mains. Poussez vers Dieu des cris de joie. Car l'Éternel, le très roi, est redoutable. Il est le roi sur toute la terre. Il nous assujettit des peuples. Il met des nations sous nos pieds. Il nous choisit notre héritage. La gloire de Jacob qu'il aime, Dieu monte au milieu des cris de triomphe. Chantez à Dieu. Je suis évangéliste Louor Odena de l'église de Dieu Maison de Refuge de Souscaso, dirigé par l'évêque Serge Boulange. Nous sommes un groupe jeune qui décide à marcher avec Dieu, à évangéliser et à ramener les cœurs à la repentance. Qu'il en soit ainsi pour vous, que le Seigneur vous bénisse. Servez l'Éternel avec joie. Sachez que l'Éternel est Dieu. C'est lui qui nous a fait et nous lui appartenons. Alors je vous souhaite à faire un beau choix. Qu'il en soit ainsi. Un très bon choix.
1: Choisis un doux et signé.
0: C'est le meilleur bacana dans la vie.

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Ils parleront de nouvelles langues.

toucher le pan de la robe de Jésus, si je touche le pan de sa robe, je vais être guérie. Elle a traversé la foule. Les gens la piétinaient. Elle a dit, moi je continue parce que si je touche le pan de la robe de Jésus, je serai guérie. Si tu touches le pan de la robe de Jésus ce soir,

de le Seigneur la paix bon Dieu avec nous. Nous certains à soir dans moment difficile nous yo, dans moment épreuve nous yo, nous bon seul côté pour nous aller pour nous jouer une solution. C'est la caille papa bon Dieu tout-puissant. C'est pour ça m'a invité nous pour nous mettre voix nous ensemble, pour nous unir voix nous ensemble, pour nous louer le Seigneur, pour nous monter la caille Yahweh et pour jouer une solution pour problème nous, pour tribulation nous, pour souffrance qu'il a pas dans moment ça. Chantez avec nous et criez avec nous. Alléluia. Alléluia. Alléluia.

Déclare-le à ton voisin. Petit bon Dieu. Oui, tu es l'enfant de Dieu. Peu importe ce que tu as fait de mal, tu es son enfant. Christ, bon, liberté.

Seigneur, nous voulons ce soir te dire combien de fois nous t'aimons et te dire que le désir le plus profond de notre cœur, c'est de rester auprès de toi, dans ta présence, toujours là, Seigneur, dans tes bras. Alléluia.

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Viens dans ce lieu, il t'attend. Rentre dans ce lieu, il t'attend. Il y a la vie dans ce lieu. Il y a la restauration dans ce lieu. Dans l'intimité, tu vas retrouver ta puissance que tu as perdue. L'onction t'attend dans ce lieu. La paix t'attend dans ce lieu.

glorifié. Gloire à toi, Jésus. Grâce à toi, j'ai la vie. Grâce à toi, j'ai la vie, Seigneur. Et je veux chanter ton nom devant les nations, dans cette génération. Tu es le même hier, aujourd'hui.

Nous avons besoin de toi. Comme une biche soupire après un courant d'eau, ainsi mon âme soupire après toi, ô Dieu.

Je connais un Dieu qui est le véritable Dieu. À la place de la poussière, il donne un turban royal. À la place d'un vêtement de deuil, il donne un vêtement de louange. Il est le Dieu qui change toutes choses et toutes circonstances. Il donne une huile de joie là où la tristesse s'était révélée et manifestée. Je vais te parler d'un Dieu qui fait toutes choses.

Mon frère, ma soeur, ne te laisse intimider par aucune parole de limitation. Tu n'es pas ce que l'on dit que tu es, mais tu es ce que Dieu, qui est ton créateur, dit que tu es. Laisse l'Esprit de Dieu révéler en toi le plan parfait que Dieu a pour ta vie. Nous allons le déclarer encore.

face au plus grand roi de l'époque. Il a pris un homme qui se considérait comme le plus petit de la plus petite famille et de la plus petite tribu, qui se considérait comme un zéro. Il en a fait un héros.

il fait toutes choses à merveille, comme il fait toutes choses.

l'Esprit de vérité sera venu. Il vous conduira dans la vérité tout entière, car il ne parlera pas de lui-même, mais tout ce qu'il aura entendu, il le dira. Il vous annoncera les choses à venir. Il manifestera ma gloire, car il puisera dans ce qui est en moi et vous l'annoncera. Ainsi la gloire du Père se révèle par l'Esprit. La gloire et la puissance de Jésus se révèlent par son Esprit. Ainsi quelqu'un qui a cru le verra. Alléluia.

Hallelujah. Hallelujah.

0: les cieux. Bien-aimé, adopte une attitude d'adoration.
1: Qui est Dieu?
0: Celui que tu es venu adorer est au-dessus de toute domination. Il est au-dessus de toute principauté. Son nom est Jésus.

dans le tombeau, son nom est Jésus-Christ de Nazareth. La Bible déclare que le troisième jour, il a vaincu la mort. Et il est sorti triomphant du séjour des morts. Qui est comme toi, l'homme de Galilée? Nous vénérons ta présence en ce lieu. Alléluia.

yo. Même l'esprit, moi, non, moi, bouche, moi, dis où, merci. Amen. Tout ça, moi, tout reconnaître, ou bon pour moi. Amen. Ou bon pour moi. Alléluia.

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nom écrit dans la main, bon Dieu. La vie n'est pas capable de passer mal. Pas gagner pour me faire. Même si le vent souffle, même si l'air tremble, pas gagner pour me faire. Parce que le nom écrit dans la main, bon Dieu.

est enflammé, mon Dieu. Personne ne va pas effacer. C'est pour raison ça. Famille pas effacer. Sami pas effacer. Problème pas effacer. Agis fort dans son yéa. Ne pas effacer.

célèbrent vraiment de tout leur cœur ce soir. Amen. Est-ce que vous trouvez que ça goûte bon, le Seigneur? Sa présence goûte bon. Amen. Alléluia. Alors ce soir, on ne manquera pas de nous réjouir complètement. Il ne faut pas laisser une petite portion, d'accord? Amen. Goûtons le pain.

Il est non pas 28 là toujours, numéro 23. Côté soleil a levé, rivé juste côté là, les couchés. Non, Seigneur, doit jouer une louange. Louange, Seigneur. Combien de monde qui veut chanter en bas de cause?

ou même qui a coûté dans le moment ça. Mais qui est pas mauvais. Qui vient dire, si il y a un pico investissement qui est fait sur la terre, c'est sans Jésus qui est coulé, pour te cabo la vie, pour te cabo la vie. Qui vient dire, le sang de Jésus, l'air coulé dans la veine, le sang de Jésus, l'air coulé dans la vie, mais pour te guérison. Bah, on a ou même qui l'a capoté dans mon sang, ou même qui fait cancer, ou même qui fait sida, là, on a coûté dans mon sang. Qui te dit, le sang de Jésus t'a guéri dans mon sang. Le sang de Jésus a fortifié la vie dans mon sang. C'est ça qui fait dans mon sang. On a monté à Golgotha. On a cherché de délivrance. On a monté à Golgotha. On a cherché le miracle. Au nom de Jésus. Au nom de Jésus. Merci Seigneur, le sang qui coulait pour nous. Merci Seigneur.

Oh, alléluia. Merci Seigneur. Pour sang qui t'est coulé, merci Seigneur. Craché, t'es craché dans la figure, merci Seigneur. Pour d'être péché, nous.

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suivre, mon Dieu. Alléluia. Choix n'est pas facile. Demandez un sacrifice. Mais sous là, c'est parce qu'on choisit, mon Dieu. Alléluia.

Nous pas besoin de tout pour lever, mais on nous pas besoin de tout pour voir. Pour louer, aucun pile raison pour louer à soi. Alléluia. Quel monde, dans le moment ça qui pas qu'à cacher. Parce qu'il y a des bruits de guerre, une guerre. Tout côté, il y a pas qu'à contre côté pour aller. Mais le Seigneur nous a fait grâce. Alléluia. Il est avec nous.

ma petite ou grande sœur, mon petit ou grand frère. C'est pour toi que j'écris cette lettre. Je ne te demande pas, mais je sais que tu vas mal. C'est vrai qu'on n'a pas vraiment eu l'occasion de se connaître, que tu ne me partages pas tes soucis. C'est un peu normal.

Yeah. Parce que

guérison, Seigneur éternel, au niveau des émotions, au niveau, Seigneur éternel, de la maladie. Père, nous prenons autorité maintenant, Seigneur, pour contre tout esprit, Seigneur Jésus, de maladie mentale, au niveau des pensées, au niveau du cœur, au niveau des blessures, au niveau du rejet qui a été vécu, au niveau des blessures du viol, Seigneur éternel, au niveau de la dépression, Seigneur Jésus, nous prenons autorité maintenant contre tout esprit de maladie, Père éternel, au niveau des traumas, Seigneur, nous prenons autorité, Seigneur Jésus, parce que nous savons qu'en ton nom, Père éternel, nous avons reçu la vie, nous avons reçu la guérison, nous avons reçu, Seigneur, la victoire éternelle. Tu nous as dit que nous avons le pouvoir de marcher sur toute la puissance des ténèbres, éternel des armées. Nous te sommes reconnaissants, Seigneur Jésus, pour le sang versé pour nous, parce que nous avons accès à Rapha, celui qui guérit. Il n'y a aucun nom, aucune autre maladie, aucun autre diagnostic, Seigneur éternel, aucun autre diagnostic qui peut, Seigneur éternel, être plus haut que ton nom. Père, nous te prions, Seigneur, parce que nous savons que tu agis encore aujourd'hui, Père, pour mon frère, pour ma soeur, Seigneur Jésus, pour les familles qui ont été brisées, Seigneur, les divorces, papa, les blessures, Seigneur Jésus, qui sont, Seigneur, de toutes parts, Seigneur Père, ce matin, ce soir, peu importe, Seigneur Jésus, mon frère, ma soeur, là où est-ce qu'il est, Seigneur, va le toucher, va le toucher, va le toucher.

Jésus, nous t'invoquons parce que nous savons que si nous te demandons quelque chose en ton nom, selon ta volonté, nous l'avons reçu. Et nous savons et nous pouvons nous réjouir car nous avons reçu, Seigneur, cette guérison. Nous avons reçu.

toi, notre Dieu, notre Père, notre Roi. Seigneur, nous venons ce soir te dire combien de fois nous t'aimons et te dire que le désir le plus profond

pour les parents présentement qui combattent avec des enfants qui ne veulent pas venir dans l'évangile, qui ne veulent pas venir à la foi. Je crois qu'il y a plus de puissance qui envahisse ta bouche, plus de puissance qui envahisse tes mots, plus de puissance qui envahit ton foyer. Moi et ma maison, nous servirons l'Éternel. Là où tu es, déclare ça sur ta famille. Moi et ma maison, nous servirons l'Éternel.

déclare que tu ouvres tes yeux et que tu aies plus de lui en toi. Plus de Dieu maintenant dans ta vie. Plus de Dieu dans tes affaires, plus de Dieu dans ton foyer, plus de Dieu dans ton ministère, plus de Dieu dans tes rêves, plus de Dieu partout où tu mets les pieds.

manifester présence de façon extraordinaire. Est-ce qu'on croit ça matin? Vraiment, levez-moi en matin. Levez-moi en présence. Emmanuel, il est toujours avec nous, il est toujours là. Amen.

Même les âmes, milliers de fois.

bâclonné, mes d'espoir là, mon Dieu. Pas gagné, mon Dieu, pas gagné. Moi, connais l'en souffrance, mais fais, mon Dieu, confiance.

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1: 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C'est l'Éternel qui est Dieu. C'est l'Éternel qui est Dieu. C'est l'Éternel qui est Dieu.

moi, Seigneur. Réaliser ça ou vous ne pas faire rien du tout. Ça ou Seigneur, c'est échec sous échec. Quand on contrôle la vie, qu'on y a même. Qu'on y a même. Amen.

qu'à fouiner avec ce massif. On a foué, on a foué. Ah, c'est énervé. C'est énervé.

regardait, et voici, il y avait une grande foule que personne ne pouvait compter, de toute nation, de toute tribu, de tout peuple et de toute langue. Ils se tenaient devant les trônes et devant l'agneau, revêtus de robes blanches et des palmes dans leurs mains, et ils criaient d'une voix.

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Là nous brillons.

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merci Seigneur pour votre pouvoir, pour votre unité, pour votre bravoure ce matin. L'Église, 1 Samuel 5, 4, verset 3, ce que Dieu veut, c'est votre sanctification. Quittez-vous, Dieu bénisse.

Hallelujah. Par contre, qui problème que vous avez enduré, par contre, qui adversité que vous avez traversé. Mais qui t'aime, bon Dieu, il est toujours même, n'a pas jamais changé. Rien pas jamais arrivé à l'isle. Les plus grands que toutes, les plus forts que toutes. Même

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